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J'entre-t'en.

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Jonathan Moreau, candidat du Parti québécois dans Lobinière-Frontenac, offre son appui aux régions amiantifères, comme d'autres candidats d'ailleurs. 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

Jonathan Moreau, candidat du Parti québécois dans Lobinière-Frontenac, offre son appui aux régions amiantifères, comme d'autres candidats d'ailleurs. 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

La ville de Thetford planche sur un projet de développement domiciliaire multigénérationnel. Donc, on dit sur des terrains que possède la ville dans le secteur du parc Robertsonville. D'ailleurs, on a quand même pas mal de détails sur le projet à vous donner. Article de notre journaliste Boris Chassagne sur montthetford.com.

Plusieurs activités à faire en fin de semaine à Thetford et dans la MRC des Appalaches et on va s'en jaser ensemble pendant l'émission. Notamment possible pour vous d'aller au marché public de Thetford. C'est entre 9h et midi aujourd'hui. C'est au 40 rue du Passage pour aller rencontrer nos producteurs, nos artisans locaux pour les produits frais du jour. Ah ouais, manquez pas ça. 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
2: Je vous souhaite un très, très bon samedi matin. Comment ça va de votre côté? Moi, c'est super, honnêtement, en grande forme. Jason qui est là jusqu'à 9h. Il y a un spectacle présenté à la salle du saut de Thetford ce soir à 20h. C'est avec Diffusion Tram. C'est l'humoriste Philippe Bound qui vient proposer son nouveau show qui s'appelle Rebondir. DiffusionTram.ca pour en savoir.

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La ville de Thetford planche sur un projet de développement domiciliaire multigénérationnel. Donc, on dit sur des terrains que possède la ville dans le secteur du parc Robertsonville. D'ailleurs, on a quand même pas mal de détails sur le projet à vous donner. Article de notre journaliste Boris Chassagne sur montthetford.com.

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4: Oui, que ça fait du bien le samedi matin, grasse matinée, petit café à la main. On passe ça avec 2 heures de bonne musique, les meilleures tunes des 40 dernières années. Et j'adore mélanger les décennies. Et je vais vous le prouver en partant l'émission, parce que vous allez voir, dans les prochaines, on passe des années 80 aux années 2000, aux années 2010, aux années 2020. Ouais, on a du Journey, des Cowboys fringants. Adele s'en vient avec Someone Like You, mais on passe ça avec la petite copine de Justin, Hot and Cold, c'est Katy Perry, à Viva. Bon samedi!

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1: On poursuit les Hit à Pat avec deux chansons qui initialement ne devaient pas aller aux chanteuses qui l'ont popularisée. On commence avec Tina Turner. C'est le chanteur de Dire Straits qui avait composé la pièce Private Dancer. Ensuite, il a lu les paroles puis il a dit « Ouais, je peux pas chanter ça. Ça peut pas être un homme qui chante ces paroles-là. » Et donc, il a offert à Tina Turner. C'est devenu un énorme succès pour elle en 1985. C'est celle qui s'en vient tout de suite après la chanson la plus populaire de Britney Spears sur les sites d'écoute en ligne. C'est d'ailleurs la seule chanson qui lui a valu un Grammy. Meilleur enregistrement dance. Chanson qui, initialement, devait aller à Kylie Minogue. Kylie a dit non. Britney Spears l'a repris. Finalement, des années plus tard, Kylie Minogue a dit « Je la réécoute, cette chanson-là, et ça aurait jamais dû être une chanson à moi d'une façon ou d'une autre. C'est une toune de Britney Spears. » La grande ironie, hein, je le disais, son seul Grammy, sa chanson la plus populaire sur les sites d'écoute en ligne, mais elle ne s'est jamais hissée au numéro 1 aux États-Unis. Maximum, ouais, en 9e place pour Toxic de Britney Spears dans les Hits à Pat. À Viva! Bon samedi! 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

0: J'adore l'histoire de la chanson Surprise du jour, une tune qui nous ramène à l'automne 1995. L'artiste en question est déjà une superstar et elle veut faire quelque chose que sa maison de disque refuse clair et net. Ce qu'elle veut, c'est un rappeur sur sa chanson. Le patron de la compagnie disque, qui est aussi son mari, appelle ça une mode passagère. Dit non, ça va pas durer le hip-hop et elle insiste. Le producteur qu'elle veut est même pas intéressé, même soudainement il change d'idée quand il apprend que son dernier album s'est vendu à 28 millions d'exemplaires. Il négocie un cachet de 60 000 $. Ce producteur-là, c'était Pop Daddy qui a produit la chanson qui n'a pas nécessairement été le plus grand succès du monde, mais 30 ans plus tard, on s'en rappelle, c'est la chanson surprise. Je peux pas tout de suite dévoiler ni l'artiste ni la toune, mais on l'écoute ensemble dans un instant. À Viva!
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3: Ben oui, le hip-hop qui n'était pas nécessairement aussi populaire qu'il l'est aujourd'hui. Tommy Mottola, le patron de Sony, pensait que ce n'était qu'une mode passagère. Heureusement qu'il a écouté Mariah Carey. Et heureusement que Puff Daddy a accepté de réaliser cette chanson qui est devenue un énorme succès. C'est Fantasy de Mariah Carey. À Viva!

6 minutes et demie, une intro interminable, deux solos de guitare entrelacés par Don Felder et Joe Walsh. C'est tout ce que la radio en 1977 disait de ne pas faire, mais finalement, c'est une formule qui a fonctionné parce que la toune s'est rendue au numéro 1 du Billboard Hot 100. Ça a remporté le Grammy de l'enregistrement de l'année. Le groupe est même pas allé le chercher sur scène. 50 ans plus tard, il y a un livre qui a été lancé cette semaine même pour célébrer, ben oui, 5 décennies de cette chanson, surtout de cet album mythique des Eagles. Vous avez reconnu Hotel California dans les hits à pattes. Je vous souhaite un bon samedi. Merci d'être passé ici avec moi. À Viva, la musique.

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0: parlait un petit peu plus tôt à l'émission de la popularité du hip-hop que certains questionnaient en 1995. Eh bien, deux ans plus tard, en 1997, c'est confirmé, c'est un style qui fonctionne. C'est cette année-là que Will Smith a lancé Big Willie Style, l'album le plus vendu de toute sa carrière, certifié 9 fois platine. Ça, c'est 9 millions d'albums. C'est un rappeur qui est devenu la plus grande vedette du cinéma de la planète en 3 étés grâce à 3 films. Bad Boys, Independence Day et Men in Black. Et quand Men in Black sort, ben c'est non seulement le film qui fonctionne, mais la bande sonore également. Le Prince of Bel-Air qui était partout. Men in Black, cette chanson tirée de la bande sonore par la deuxième heure. On est encore ensemble jusqu'à 11h dans les hits à pattes. À viva! Merci d'être là!
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1: J'espère que vous passez un bon samedi matin. Merci de le faire ici avec les hits à Pat. Pat Langlois qui vous accompagne jusqu'à la fin de l'heure avec Elton John qu'on vient d'entendre. Cold Hearts. Elton John, vous savez, a fait sa tournée d'adieu. Pourtant, c'était pas un adieu avec un A majuscule parce que la semaine dernière, il était à Rio de Janeiro pour un concert. Donc, peut-être qu'il fait plus de tournée, mais des concerts une fois de temps en temps, pourquoi pas, et ça nous fait plaisir. Il y en a un qui a presque pris sa retraite. En tout cas, c'est l'impression qu'il nous donnait parce que ça fait quoi, 6 ans qu'il nous a pas donné de nouvel album. Mais si, comme moi, vous êtes un fan fini de John Mayer, vous allez être content d'apprendre qu'il a terminé son nouvel album. On va avoir un nouveau disque. Il dit que c'est une question de jours, peut-être quelques semaines avant qu'on ait un premier extrait. Et ensuite de ça, est-ce que ça veut dire un album à l'automne 2026? Peut-être début 2027. Chose certaine, j'ai hâte d'entendre ça. John Mayer dit que il est vraiment allé chercher des sonorités différentes. Tu sais, j'avais pas le goût de refaire le même album que je vous avais déjà donné plusieurs fois. Et donc, ça risque d'être assez créatif, d'être assez nouveau pour celui qui est monté sur la scène des Grammys pour aller ramasser son trophée avec celle-ci, Waiting on the World to Change, dans les hits à Pat, à Viva, la musique.

0: On va encore aller jouer dans des décennies différentes au retour dans les hits à Pat avec des chansons des années 90, des années 2000 et des années 2010. Celle-là, ça sera celle de Lewis Capaldi. Son plus grand succès en carrière, Someone You Love, d'une chanson qui a failli jeter. Il trouvait que la mélodie ressemblait trop à d'autres chansons. Il a travaillé cette chanson-là pendant 6 mois. Finalement, c'est son réalisateur qui a réussi à débarrer le potentiel de cette tune-là. Someone You Love s'en vient en musique. Gloria Estefan également avec une chanson que VH1 a classée comme une des 30 meilleures grandes chansons dance de l'histoire. Turn the Beat Around sera là dans les hits à Pat. Et au retour, le premier numéro 1 en carrière pour Maroon 5. Ouais, c'est une chanson qui nous ramène en 2007. Makes Me Wonder. Au retour, à Viva!
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Une semaine après le week-end de la fête du travail cette semaine, j'ai beaucoup parlé de la fin de l'été. Je comprends que le calendrier dit que c'est pas tout de suite, mais on dirait que les vacances sont derrière nous. On commence à parler de fermer la piscine. Et donc, j'ai pour vous une chanson qui va vous faire sentir en vacances. J'ai une playlist. À chaque fois que je vais en vacances, quelque part sur le bord de la plage, quelque part où il fait beau, il fait soleil, c'est la première chanson qui joue dans ma playlist. Ça a été le dernier numéro 1 du Billboard Hot 100 des années 80. Chanson qui s'est hissée au sommet le 23 décembre 1989. Another Day in Paradise. C'est Phil Collins. À Viva!

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0: de Viva. 12 septembre. Hey, c'est fou, hein? J'ai joué du Ed Sheeran, oui, un petit peu plus tôt à l'émission. On a l'impression qu'Ed Sheeran fait partie des meubles depuis toujours, mais ça fait seulement 15 ans, parce que c'est le 12 septembre 2011 que Ed Sheeran lançait Plus, son tout premier album au Royaume-Uni. 15 ans, jour pour jour. 12 septembre également, anniversaire du décès de Johnny Cash, qui nous a quittés à l'âge de 71 ans. 12 septembre 98, The Miseducation of Lauryn Hill entre directement au numéro 1 du Billboard 200. Et également le 12 septembre 2010, Lady Gaga rafle le prix de la vidéo de l'année au MTV Video Music Awards pour Bad Romance. J'espère que votre 12 septembre va être aussi palpitant que tout ça. On se retrouve lundi.
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armée de gros hits. Je vous présenterai dans les prochains instants. D'ailleurs, on va commencer tout de suite, tu sais. Pas le temps de niaiser, comme disait l'autre, là, avec sa tequila Heineken. Alex Warren est numéro un des ventes Billboard avec son nouvel album Wild Child. C'est normal. Vous allez donc l'entendre avec Fever Dream dans les prochains instants. Et là, si vous me permettez, on s'en va dans les clubs 1993. Les gens sentent le spray net, mais ils dansent sur le gros beat que vous entendez derrière moi. Vous reconnaissez l'incontournable, la chanson culte Mr. Vain et Culture Beat. Le temps de vous souhaiter la bienvenue dans Viva le Weekend. On passe l'après-midi ensemble. Longue vie.

0: ça tout l'été en résidence à faire faire le party à la belle jeunesse. Pendant ce temps-là, J-Lo, elle a assumé un peu plus son rôle de maman et a été porter ses deux jumeaux à l'université. 57 ans maintenant pour J-Lo, que voici. Vous allez voir, ça, elle fait pas, ça paraît pas sur Save Me Tonight dans Viva le Weekend.
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0: lors des prochains Country Music Awards. Vous devinez qui je parle? Ben oui, Ella Langley qui va dominer, qui domine en fait les nominations avec 9. Miranda Lambert la suit avec 7. Mais honnêtement, on s'attend à ce qu'elle rafle à peu près tout lors de cette cérémonie. Et elle est en nomination, entre autres, deux fois plutôt qu'une pour la chanson de l'année. Et l'une d'entre elles, ben c'est Be Her, et ça s'en vient ici même sur Viva. Mais juste avant, on va écouter un gros classique de 2011, Madame Alexandra Stan. Oui, gros souvenir, appelé Mr. Saxo Beat, bougez pas.
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0: vie complètement. C'est ça, Viva aussi. On surfe dans différents univers. Beaucoup plus de party maintenant et festif. Voici Friday.
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0: cette semaine. Et peut-être que les gens de l'industrie du country pensaient avoir la paix de Taylor Swift cette année. C'était avant de savoir qu'elle signerait la chanson de Toy Story 5, qu'elle donnerait dans le country et qu'elle s'appellerait I Knew It, I Knew You. Donc, elle se retrouve parmi les nommés pour la chanson de l'année. Et savez-vous quoi? Parce que je vous aime et parce qu'on l'aime, on va l'écouter dans quelques minutes.
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la plus écoutée sur Spotify depuis quelques jours à peine. Elle a déclassé Billie Eilish à cet effet et elle l'a fait sur sa chanson Die With A Smile que l'on écoute maintenant aux côtés de Bruno Mars. C'est tout en douce, mais mon Dieu que c'est bon. On monte le son dans Viva le Week-end.

0: Québec. Et finalement, cause de maladie, il n'a pas pu se présenter. On a fait ni une ni deux, on a cherché un plan B. Le plan B est devenu un plan A. Jean-François Posé a livré la marchandise, comme c'est toujours le cas. Vraiment solide, dans son cas, à quelques heures de préavis. Dans quelques instants, un band que j'ai imité, que j'ai lip-signé avec mes amis sur mon perron. J'étais Donnie Wahlberg, rien de moins. Vous devinerez qu'on parle ici des New Kids on the Block. Ça s'en vient avec Step by Step dans Viva le Weekend.
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Voici venu le moment chanson bain moussant du jour. Imaginez-vous avec une coupe de mousseux dans un bain tout aussi mousseux au son de Norah Jones.

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puis on va par en avant. Et justement, par en avant, Inner Circle, il sera avec Sweat. Ça vous dit quelque chose? Non? Ah, ben si je vous dis à la langue, là, on passe à autre chose, hein, ben oui. Pink également, qui sera, elle, qui est au cœur d'une polémique, là, bien malgré elle. C'est que Ed Sheeran donne un spectacle au MetLife Stadium. Et c'est Macklemore qui assurait la première partie. Macklemore qui est allé de quelques montées, là, en criant « Free Palestine ».

0: et vous êtes de bons artistes, pouvez-vous rester sur la scène, s'il vous plaît? C'est là que ça se passe. Le monde s'en porterait bien mieux.
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0: Dieu que je l'aime. Sheryl Crow dans les prochains instants aux côtés de Kid Rock. La chanson Picture ne que renforcer mon amour pour cet artiste d'exception. Juste avant, un homme qui, pas plus tard que l'année passée, devait chanter la prochaine toune trois fois par show parce qu'il n'y avait pas assez de matériel et depuis, il a bien évolué. Grosse, grosse chanson de Shaboozy. Voici A Bar Song sur Viva le Weekend.
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0: dernière à la dernière note. Mais juste avant, je voulais vous parler de son papa. Papa Beaver, pourquoi tu nous parles de lui, Max? C'est qu'il sera de la version anglaise de la série Les Traîtres, animée aussi en anglais par Karine Vanasse. C'est tourné au Québec, au manoir Rouville-Campbell. Et sincèrement, ça promet. T'as quand même Papa Beaver dans cette émission-là qui cherchera peut-être à cacher un peu son identité. Bref, j'ai hâte de voir comment il va s'en sortir. J'ai hâte aussi de voir si il a le même joli minois que l'héritier, mettons.
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quand il jouait au football collégial. Un bon niveau quand même. Et depuis, on l'appelle Teddy Swims grâce à son arsenal musical imposant. Arsenal, station de radio, en tout cas. Le voici avec Mr. Know-It-All dans Viva le Weekend.

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L'un des festivals les plus en vue du Québec suit son cours en ce moment du côté de Saint-Tite. Les chapeaux de cowboy et les bottes se font aller, mes amis, comme ça se peut pas. Avec raison, là, c'est festif au bout. Et ce soir, Matt Lang sera

0: par classe moyenne qui ont connu tout un buzz cet été avec la chanson « Je suis en vacances ». Il sera là au retour Matlang avec « She Stole My Truck », précédé d'un certain Ed Sheeran, le roux le plus connu à l'international, et Bryan Adams sur « Heaven ».
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0: Production. Donc, on aura du nouveau matériel, comme ça se passe à tous les 5 ans là, pour les Spice Girls, finalement. On rebrasse la vieille soupe, si vous voulez mon avis, mais la vieille soupe, on aime ça de temps en temps. Ça poigne pas d'un dent. Sur Viva, on y va maintenant avec Benson Boone. Sorry I'm here for someone else.
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Il y a des chansons qui se sont associées dans le passé à des produits pour faire des publicités et qui resteront malheureusement dans ma tête éternellement associées. Et quand j'entends Natasha Bedingfield avec Unwritten, je vois aussi des rasoirs féminins. Mais la tune

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0: Elena Ploschef, elle tournait ça dans une maison lui appartenant. En fait, c'est un manoir qui s'appelait le manoir d'Encino. Eh bien, elle vient tout juste cette semaine de célébrer la vente de la maison d'Encino pour une modique somme de 5,4 millions de dollars. Alors voilà, c'est une fille beaucoup plus riche que vous allez entendre dans les prochains instants avec Rema sur Calm Down, gros gros buzz encore estival. Ça respire l'été, puis ça nous fait du bien comme ça un beau samedi après-midi. Également, gros souvenir de Duran Duran sur Hungry Like the Wolf. Tout ça se passera à Viva!
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0: vient de découvrir à ton nom. Aussi spécial cela puisse paraître, c'est ce que vient de vivre Taylor Swift. C'est que les chercheurs en question ont voulu attirer l'attention du grand public. L'objectif est réussi parce que on parle maintenant de la conservation et de la biodiversité grâce à cette initiative des chercheurs qui ont quand même pris le temps de nommer un insecte Taylor Swift. On l'écoute, Taylor Swift avec Opolite, la fille, pas l'insecte, OK?
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0: Vous l'avez fait en nous syntonisant. Il nous reste quelques minutes à passer ensemble. On va les optimiser. Dans les prochains instants, vous entendrez la musique de Morgan Wallen. Le phénomène hit country ne s'essouffle pas en rien. Un bon vieux classique d'Eric Clapton également sur Layla. Et j'aimerais comprendre ce qui s'est passé dans la tête de la formation à quoi quand ils se sont dit « Écoute, on pourrait faire une toune où on fait parler une petite poupée en plastique, tu sais Barbie, là, on la fait parler puis on la fait chanter, OK? Ça va être malade. » Et pourtant, ils ont réussi le tour de force avec Barbie Girl et ça vous attend dans quelques secondes à peine.
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3: Hey, c'est encore l'été, hein? Les vacances, c'est un état de...

Je me nomme Jerry Castonguay et c'est moi qui vous accompagne jusqu'à 19h aujourd'hui. On va faire le party, c'est la fiesta, la meilleure musique pour célébrer le week-end, pour se regrouper. Il y a certainement des épluchettes de blé d'Inde prévues, sinon des méchouis, des soupers barbecue. On célèbre la fin de l'été, c'est le fun. Les récoltes à venir également, pourquoi pas? Hey, je veux savoir c'est qui est là et qu'est-ce que vous faites aujourd'hui? Envoyez-moi des textos, ça fait plaisir. 1-866-567-2346, c'est le numéro de téléphone à composer. Et là, il y a un fléau dans nos sous-sols ces temps-ci. C'est-tu parce qu'on a rentré du bois de chauffage? C'est-tu parce que là, c'est humide? On va parler des araignées, OK? Parce que c'est un fléau. Mais je vais aussi vous aider à favoriser les rapprochements, peut-être même ce soir. No Doubt avec Gwen Stefani dans le temps de son band It's My Life est en réserve dans le prochain montage de DJ Patnaud. Pour tout de suite, c'est David Guetta, Anne-Marie et Coi Leray, Baby Don't Hurt Me à Viva!

Hey, c'est un show interactif, La Fiesta. Salut à Jean-François Blais de Malartic, Annie Piché, Dame Couy qui sont à l'écoute. C'est comme ça, on prend des nouvelles. Et voici Miley maintenant, au lieu de Miley Cyrus. Voici Party in the USA.

0: Lacazette, c'est la radio de Viva Lacazette avec Patrick Langlois et ses collaborateurs, ses complices, je devrais dire. Lundi, on commence la semaine avec JP Gravel pour parler de notre quête du bonheur et Vanessa Boulay à 17h10 pour parler de mise en forme physique, mais aussi mentale. On revient dans le temps avec Shaggy et Twas and Me. 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

on passait par des collations de sport. Mais de quoi s'agit-il? Je vous explique après ce retour en 92. Technotronic!

Pour se remettre en forme, pas nécessaire de trop forcer, ça a l'air. On a souvent l'impression qu'il faut trouver une heure dans notre journée puis vraiment faire un vrai entraînement. Mais une kinésiologue et chercheuse de l'UQAM nous dit dans la presse que toutes les minutes d'activité comptent. Ça s'appelle, en fait, elle appelle ça des collations d'exercice. C'est des courtes périodes d'activité qu'on disperse dans notre journée. Fait que ça a pas l'air d'une montagne. Puis selon les données citées dans l'article, 2 minutes à intensité modérée ou même 1 minute à intensité élevée peuvent déjà produire des effets notables. Donc, c'est pas de remplacer complètement l'entraînement, c'est d'ajouter un peu d'activité dans notre journée. Par exemple, si on est plutôt sédentaire, comme moi avant que je commence à m'entraîner, on fait quelque chose de pas compliqué, bouger un peu, faire une petite marche après le souper, monter une rangée d'escaliers pour se rendre au travail. Déjà, si vous avez un étage à monter puis à descendre, l'avant-midi, l'après-midi, hey, vous êtes dans la bonne direction. Puis après ça, rajoutez un étage, si c'est possible. Puis vous allez voir, de semaine en semaine, vous allez vraiment vous améliorer. Et ce sera plus un effort. Alors, dites pas, j'ai pas le temps de m'entraîner. En fait, ce qu'on devrait dire, c'est, je prends pas les petites occasions très courtes pour bouger. C'est juste ça. Alors, on se lève un peu plus, puis on bouge. C'est la clé du succès, semble-t-il. All That She Wants, Ace of Base. La fiesta se poursuit au retour à Viva.

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0: Eh bien, c'est la fin de semaine. Même si on a travaillé jusqu'à jour, on l'a mérité cette fin de semaine-là, la gang. Salut à Caro Bouchard du côté de Sébec, dans la vallée de la Matapédia, qui nous écoute en revenant des pommes avec ses enfants. Ben oui! Elle dit, on a rempli 2 gros 5 gallons. Hey, c'est une bonne idée d'apporter des 5 gallons. Pareil. Moi, j'amène toujours des sacs d'épicerie réutilisables, puis ça tient pas. La dernière fois, j'ai tout éventré, mon sac, puis ça a roulé partout dans le stationnement. Elle a dit, le vrai défi maintenant, là, c'est de trouver quoi faire avec toutes ces pommes-là avant que les enfants les mangent. Ben, c'est correct si les enfants les mangent en même temps. Je sais pas quel âge ont tes enfants, mais moi, ma fille a 6, puis là, c'est le festival des dents, là, fait que les pommes, c'est pas un naturel en ce moment. J'ai demandé à Caro, y a-tu une chanson, une artiste qu'elle aimerait entendre? Elle dit, moi, Rihanna, elle m'inspire. J'adore ce qu'elle fait en dehors de la musique également. Ben, We Found Love, une de ses chansons phares, ça s'en vient au retour. La fiesta se poursuit à Viva.
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3: Bon samedi à Sophie Baudry de Rouyn-Noranda qui est aux commandes du grill ce soir.

Moi, je veux votre bien. Je veux que vous ayez de la bonne musique, que vous passiez du bon temps, mais surtout que vous ayez pas de bébite, OK? Les araignées, c'est un fléau. Et là, sont grosses. Hein? Ils s'installent dans les fenêtres. Si vous avez une maison qui est plus dans un environnement rural, vous savez de quoi je parle. Hey, des araignées grosses comme des pouces. Mais comment faire pour les éloigner de la maison? Ah, j'ai la réponse pour vous tantôt. Mojo Lady, hear me tonight. Ça s'en vient dans le prochain montage de DJ Patno, mais pour tout de suite, on fait la ville party avec Abamax, Kings and Queens. 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

Un bon samedi, bonne fin de journée à Viva la radio de Viva la Casa avec les très nombreux complices de Patrick Langlois. Vous avez manqué un morceau, pas grave, rendez-vous dans la section rattrapage à vivaradio.ca.

Ben oui, Beyoncé a fait partie des artistes qui ont juste un prénom, puis c'est bien correct, comme Pink. Je pense pas que c'est ça son prénom, mais vous comprenez le principe. C'est ça qui a inspiré Miley Cyrus.

0: T'es assis, tu regardes un bon petit film avec ta doudou, là, on est rendu à ce moment-ci de l'année, puis là, tu sens quelque chose monter dans ton cou, puis c'est une araignée, oh, déjà des frissons, mais là, c'est la saison, qu'est-ce que vous voulez? Savez-vous, c'est quoi le pire? Les pauvres petites araignées, là. Même si on essaye de les sauver, ben, on les nuit. Admettons, là, vous êtes vraiment un amoureux de la nature, l'araignée, vous voulez la pogner puis la remettre à l'extérieur, sachez que l'araignée, elle va mourir dehors. Il est pas adapté, c'est ce qu'on appelle des araignées domestiques qui se nourrissent de poussière, de restants de peau, puis de cochonneries comme ça. Mais ils ont un rôle crucial aussi pour la santé de l'air. Imaginez-vous donc, c'est bon, ça tue les mouches, les moustiques. Comment les gérer à domicile? On a des bons trucs. D'un, vérifiez avant l'hiver comment vos fenêtres et vos portes sont scellées. Il se vend des coupes froid qu'on peut changer si vos portes ont un petit jour dans le bas, par exemple. Et on nous conseille de prendre de la menthe poivrée, de l'huile naturelle de menthe poivrée, là, l'huile essentielle, c'est-à-dire de menthe poivrée, mettre ça sur les issues, puis à ce qui paraît, ben, il aime pas ça, fait qu'il se sauve. C'est une bonne affaire. Maintenant, les perce-oreilles. Pitbull, Back in Time, s'en vient au retour à Viva, c'est la fiesta.
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Yes, bon samedi. Découvrez Julie Barry demain matin dans le brunch Julie à Viva pour commencer votre dimanche du bon pied. Je m'appelle Jay. J'attends de savoir c'est quoi que vous avez de prévu ce soir ou encore demain peut-être au 1-866-567-2346 si vous avez le goût d'entendre une chanson qui fait party. Je suis là pour vous aussi d'ici là. C'est Domino et Kain. Voici Allez, bon samedi.

Hey, vous êtes là, c'est le fun. On placote ensemble, on a du plaisir. Par téléphone, vous pouvez m'appeler au 1-866-56-RADIO. Et j'ai parlé à Julie Fortin, qui était dans sa véranda, en train de se bercer avec un petit café fancy. Ah ouais, elle est de Saint-Germain-de-Grantham et elle a passé la fin de la journée à rentrer tranquillement les dernières affaires de patio. Elle a dit, tu sais, on avait pas mal de jouets qui traînaient un peu partout. Là, on a rentré ça, on s'est rendu compte qu'on passe pas mal moins de temps dehors qu'avant. Là, les journées raccourcissent aussi, hein, quand on revient de l'école, là, on sent que les devoirs sont recommencés aussi. Là, il y a peut-être ça. En tout cas, je suis tout cœur avec toi, Julie, dans la véranda. Si vous êtes dans le gazebo, si vous êtes dehors peut-être, ou à la maison en train de préparer le souper, vous avez choisi Viva. Puis nous, on fait la fiesta. Puis la fiesta, ça veut aussi dire Pitbull qui nous attend dans la prochaine heure. Mais

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3: Dernière heure du party à vivre ensemble, c'est la fiesta à Viva. Je m'appelle Jay et je vous accompagne jusqu'à 19h et c'est pas...

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1: On est détendu, c'est la fin de semaine, on en profite, on passe des beaux moments peut-être avec notre tendre moitié. Je vais vous parler de désir dans les prochaines minutes d'ici 19h parce que ben la santé sexuelle d'un couple, c'est bon pour la santé du couple en général. Il y a des choses à savoir par rapport au désir que j'ai appris cette semaine, j'ai pas le choix de vous en parler. Vous allez certainement prendre des notes. Mais surtout, la musique est là pour nous égayer. Il y a des gens qui sont autour du barbecue, dans la voiture, qui se rendent justement pour aller souper, qui ont peut-être une petite sortie au cinéma, par exemple. Ben, on a de la bonne musique pour vous faire sentir en plein cœur du week-end. No Mercy, Where Do You Go en souvenir. Mais pour tout de suite, le DJ de Pat.

Ben oui, le gospel, pourquoi pas? Hey, 1-866-567-2346 pour me dire que vous êtes à l'écoute. J'adore ça, prendre de vos nouvelles. Mélanie Boulanger de Victo, salut. Karine Desrosiers de Rimouski, j'y ai promis de dire bonne fête à sa best, Marie-Pierre. Ils partent pour souper en ce moment, sont dans la voiture. Ben, bonne fête, Marie! The Pussycat Dolls avec...

0: C'est un vœu pieux d'avoir tous les deux dans notre couple un désir sexuel égal, mais ça n'arrivera jamais parce qu'il y a un million de raisons pourquoi on n'a pas le même niveau de désir. Des sexologues sont arrivés avec deux informations importantes. Il faut prendre en considération nos accélérateurs et nos freins au rapprochement. Les accélérateurs, c'est comme passer un beau moment, un petit souvent tête à tête, des petites caresses, un petit bisou, etc., etc. Et les freins, c'est plus le stress, la vie du quotidien, la charge mentale, la fatigue en général, ben ça peut être des freins au rapprochement. Puis on le sait très bien, quand on a une grosse journée, on se couche, on a le goût de dormir. C'est bien correct. Ça, c'est le premier élément à prendre conscience au niveau de soi et aussi de l'autre. Deuxième chose, il existe, selon les sexologues, deux types de désirs. Le désir spontané, qui arrive comme ça, sans crier gare. On a le goût tout de suite, let's go. Et il y a le désir réactif. Lui, il est un peu plus doux. Il va réagir, puis notre désir va augmenter quand on se fait caresser, quand le terreau est fertile, quand on se sent en confiance, quand on a justement eu nos accélérateurs, quand on sait ces deux choses-là. De un, comment est notre désir à nous, notre préférence, mais aussi les accélérateurs et les freins, ben là, on peut justement favoriser ça pour la santé de notre couple. Moi, j'ignorais complètement ces deux éléments-là, mais ça pourrait faire toute une différence. Fait que je laisse ça entre vos mains pour la suite. Kevin Little, Turn Me On, s'en vient après un très gros hit des Backstreet Boys à Viva.
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La fiesta de Viva, c'est la musique pour faire le party. Dans les années 90, il y avait les Backstreet Boys. Avant, il y a eu New Kids on the Block. Et après, est arrivé NSYNC avec Justin Timberlake. C'était en 2000.

C'est Jay qui est avec vous et je cède ma place. On va passer la soirée avec vous avec les meilleurs hits franco pour aller jusqu'à minuit, mais surtout des trucs à faire pour la journée de demain. Vous avez le goût de passer la soirée avec nous, ben vous allez être servi au côté musical là, parce que c'est Scooter Gas et Ricardo, ça s'en vient. Ariane Moffat, nos déjà en souvenir, la plus récente de Lou Adrienne Cassidy, tout ça, ça s'en vient. Moi, je m'appelle Jay. On se rappelle et on déjà en a un de ces quatre. Sinon, passez un excellent week-end parce que c'est pas fini. Salut!

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Près de 400 professionnels experts, conférenciers et exposants sont attendus les 7, 8 et 9 octobre prochains au congrès 2026 de l'Association des professionnels en développement économique du Québec. Ça va se dérouler cette 66e édition-là au centre de congrès de Thetford. Et notre collègue Boris Chassagne

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